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1: Bonjour et merci d'écouter Radio Nationale du Cambodge. Voici les titres de notre journal. Sixième réunion du trois secteurs agricole, hydraulique et rural. Réunion de la commission politique de l'Assemblée parlementaire francophone à Siem Reap au Cambodge. L'armée de terre indienne est arrivée au Cambodge pour l'exercice militaire conjoint bilatéral Sinbars 2 avec l'armée terrestre cambodgienne. 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La réunion de trois secteurs, agricole, hydraulique et rural, 6e édition, a été tenue le 4 mai au ministère du Développement Rural pour passer en revue le progrès du travail conjoint concernant la communauté agricole moderne, la communauté des agriculteurs utilisant de l'eau et le village modèle. Ayant présidé la réunion, le ministre du Développement Rural, Chai Rutisen, le ministre de l'Agriculture, des Forêts, de la chasse et de la pêche d'Etina et le ministre des Ressources en eau et de la météo Thao Chetha ont réaffirmé la ferme détermination dans la collaboration et le soutien total au groupe du travail de trois secteurs agricole, hydraulique et rural pour assurer la haute efficacité du travail et de la profession pour les intérêts de la nation. La réunion a été d'accord de transformer la région rurale en un moteur de croissance économique durable et inclusive, de mettre en place le plan stratégique et le plan de l'application des trois secteurs pour les années 2027-2031 pour assurer la durabilité du travail, de promouvoir l'application des activités conjointes dans la communauté ciblée et de continuer de se renseigner plus sur la communauté ayant d'autres potentiels pour élargir l'ampleur de l'application à l'étape suivante. La réunion a été d'accord de mettre en place le plan budgétaire pour soutenir l'application du plan d'action conjointe du groupe de travail des trois secteurs, d'introduire l'endroit où habitent les réfugiés de guerre dans le plan d'action du groupe de travail des trois secteurs dans le but d'élever la vie, d'étudier en détail l'endroit de source d'eau susceptible d'y construire un système de retenue d'eau pour planter les herbes pour les bovins.
2: Le président par intérim du Sénat cambodgien, Oud Bourret, qui est le chef du groupe parlementaire cambodgien de l'Assemblée parlementaire francophone, a le matin du 3 mai à Siem Reap présidé et prononcé le discours d'ouverture de la réunion du travail de révision du statut de la réunion de la commission politique à laquelle participaient des parlementaires nationaux et internationaux, M. Guillaume Chevrolier, représentant de l'Assemblée parlementaire francophone, et Mme Julie Tocqueville, représentante de l'Organisation internationale de la francophonie, la secrétaire générale de l'Assemblée parlementaire francophone, des ambassadeurs et les représentants diplomatiques et les invités totalisant plus d'une centaine de personnes venues de 17 pays dont la plupart sont francophones. Cette rencontre, réunion et séminaire de trois jours, du 2 au 4 mai dans la capitale provinciale de Siem Reap, s'est tenue en collaboration avec l'Assemblée parlementaire francophone et l'Organisation internationale de la francophonie. A rappeler que la veille de cette rencontre, le 2 mai, Chieng Von, président de la Commission parlementaire de l'économie et des finances, de la banque et de l'ODI, et chef adjoint du groupe parlementaire cambodgien de l'Assemblée parlementaire francophone, APF, a présidé la cérémonie d'ouverture du séminaire sur le cadre et l'usage du numérique et de l'IA, intelligence artificielle, dans le Parlement, tenu à Siem Reap. Le discours d'ouverture souligne, sous la direction de Samdech Dechon Sen, président du Sénat, de Samdech Maha Rotsapiatika Thepadei Khun Sodari, présidente de l'Assemblée nationale, et de Samdech Thepadei Hun Manet, premier ministre, le Cambodge accorde toujours la haute priorité à la construction du gouvernement et du parlement numérique pour partager les connaissances et les expériences

0: entre les pays régionaux et internationaux. Au séminaire, ont été soulevées la connaissance sur l'intelligence artificielle, IA, le rôle des parlementaires dans le cadre de l'IA, le règlement de l'IA. Les participants en ont discuté, examiné et doivent adopter le thème précis et l'actualité politique, en particulier de l'Assemblée parlementaire francophone, APF, pour le 20e sommet de la francophonie qui se tiendra prochainement au Cambodge. Ils ont surtout travaillé sur le rôle de l'APF dans la stabilisation régionale et mondiale et les recommandations des parlementaires pour faire que la paix deviendra une force motrice dans le développement durable.
1: L'armée de terre indienne est arrivée au Cambodge pour participer à l'exercice militaire bilatéral Sinbars 2 avec l'armée terrestre des forces armées royales du Cambodge. Dans l'après-midi du 3 mai, 120 soldats de l'armée de terre de l'Inde sont arrivés au Cambodge pour participer à l'exercice militaire bilatéral Sinbars 2 avec l'armée de terre cambodgienne pour faire valoir les relations militaires et le partenariat entre les deux pays. Cet exercice militaire dure 15 jours du 3 au 18 mai et a effet à la base des forces armées royales du Cambodge de Daekyo Sen Nom Thom Mraprel située dans le district de Samrautong, province de Kampong Speu. Cet exercice militaire ayant pour thème ensemble s'opposer à l'acte du terrorisme et secourir les victimes d'une catastrophe naturelle comprend l'épreuve sur le commandement et celle sur le terrain dans le but de renforcer la capacité opérationnelle conjointe. A noter qu'il s'agit là du deuxième exercice militaire entre les armées des deux pays. Le premier a été organisé en République de l'Inde en 2024.

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1: Bonsoir, et merci d'écouter Radio Nationale du Cambodge.
2: Voici les titres de notre journal.
1: Le fait que la Thaïlande a mis fin ou s'est retirée du mécanisme du mémorandum d'entente de 2001 ne touche pas le droit légal du Cambodge sur son espace maritime. Sixième réunion du trois secteurs agricole, hydraulique et rural. L'armée de terre indienne est arrivée au Cambodge pour l'exercice militaire conjoint bilatéral Sinbars 2 avec l'armée terrestre cambodgienne. 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Le fait que la Thaïlande a mis fin ou s'est retirée du mémorandum d'entente de 2001 ne touche pas le droit légal du Cambodge sur son espace maritime. C'est ce qu'a affirmé Prasokhun, vice-premier ministre et ministre des Affaires étrangères et de la coopération internationale du Cambodge dans sa déclaration faite le 5 mai après que le Conseil des ministres de Thaïlande avait adopté une décision mettant fin unilatéralement au mémorandum d'entente de 2001. Il a fait savoir dans sa déclaration que ce jour-là, 5 mai, le Conseil des ministres du Royaume de Thaïlande avait adopté une décision sur la mise fin au mémorandum d'entente de 2001 concernant la revendication des deux parties de l'espace maritime commun entre le Cambodge et la Thaïlande. Selon M. Prasokhun, ce mémorandum d'entente de 2001 est l'unique cadre entre les deux pays pour régler pacifiquement et basé sur le droit international, le problème de chevauchement dans l'espace maritime entre les deux pays, ainsi que le problème de la frontière maritime entre les deux pays. Le ministre cambodgien des Affaires étrangères a dit que le Cambodge avait considéré la mise fin ou le retirement du mémorandum d'entente de 2001 comme un départ de la volonté politique, qui décide que les deux pays définissent un cadre dans le règlement par le moyen pacifique et

sous la Convention de l'ONU sur la loi sur la mer réalisée en 1982. Le ministre cambodgien des Affaires étrangères, Prasokhon, a souligné que malgré cela, la mise fin ou le retirement du mémorandum d'entente de 2001 ne touchait pas le droit légal du Cambodge sur son espace maritime et que la décision de choisir le mécanisme de la conciliation obligatoire sous l'UNCLO affirmait de nouveau la détermination du Cambodge dans le règlement de tous les litiges avec les pays voisins par le moyen pacifique basé sur le droit international. La réunion de trois secteurs, agricole, hydraulique et rural, 6e édition, a été tenue le 4 mai au ministère du Développement rural pour passer en revue le progrès du travail conjoint concernant la communauté agricole moderne, la communauté des agriculteurs utilisant de l'eau et le village modèle. Ayant présidé la réunion, le ministre du Développement rural, Chai Rutisen, le ministre de l'Agriculture, des Forêts, de la chasse et de la pêche, Detina, et le ministre des Ressources en eau et de la météo, Thao Chetha, ont réaffirmé la ferme détermination dans la collaboration et le soutien total au groupe du travail de trois secteurs, agricole, hydraulique et rural, pour assurer la haute efficacité du travail et de la profession pour les intérêts de la nation. La réunion a été d'accord de transformer la région rurale en un moteur de croissance économique durable et inclusive, de mettre en place le plan stratégique et le plan de l'application des trois secteurs pour les années 2027-2031 pour assurer la durabilité du travail, de promouvoir l'application des activités conjointes dans la communauté ciblée et de continuer de se renseigner plus sur la communauté ayant d'autres potentiels pour élargir l'ampleur de l'application à l'étape suivante. La réunion a été d'accord de mettre en place le plan budgétaire pour soutenir l'application du plan d'action conjointe du groupe de travail des trois secteurs, d'introduire l'endroit où habitent les réfugiés de guerre dans le plan d'action du groupe de travail des trois secteurs dans le but d'élever la vie, d'étudier en détail l'endroit de source d'eau susceptible d'y construire un système de retenue d'eau pour planter les herbes pour les bovins. L'armée de terre indienne est arrivée au Cambodge pour participer à l'exercice militaire bilatéral Sinbarsh 2 avec l'armée terrestre des forces armées royales du Cambodge. Dans l'après-midi du 3 mai, 120 soldats de l'armée de terre de l'Inde sont arrivés au Cambodge pour participer à l'exercice militaire bilatéral Sinbarsh 2 avec l'armée de terre cambodgienne pour faire valoir les relations militaires et le partenariat entre les deux pays. Cet exercice militaire dure 15 jours du 3 au 18 mai et a effet à la base des forces armées royales du Cambodge de Daekyo Sen Nom Thom Mraprel située dans le district de Samrantong, province de Kampong Speu. Cet exercice militaire ayant pour thème ensemble s'opposer à l'acte du terrorisme et secourir les victimes d'une catastrophe naturelle comprend l'épreuve sur le commandement et celle sur le terrain dans le but de renforcer la capacité opérationnelle conjointe. A noter qu'il s'agit là du deuxième exercice militaire entre les armées des deux pays. Le premier a été organisé en République de l'Inde en 2015.